0: Canada 322, 44, on aimerait quelques degrés à gauche pour essayer de la météo.
1: La France 244, déviation par la gauche approuvée, lorsque capable, passer des directives, là, en route et les moi.
0: Déviation à gauche approuvée, la France 244, et lorsque capable, on vous avise directives, là.
1: La France 244, Roger.
2: Montreal, good evening, FedEx 32, flight level 340.
1: FedEx 32, Roger, good evening.
3: Montreal, United 182, heading flight level 370.
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0: Das Haus war durchsetzt, ja?
1: Allez, c'est pour la France 2-4-4.
0: La France 2-4-4. Avez-vous terminé de saisir? Êtes-vous direct chez vous?
1: Affirmatif, on est direct chez vous pour la France 2-4-4.
0: La France 2-4-4, à tous.

0: 25h, bonsoir à France 021, Bourg, niveau 3, 5 et 0.
1: Air France 021, Bourg, Montréal, Radio, bonsoir. Le procédé direct de Tiflo, en route.
0: Direct de Tiflo, Air France 021, Bourg, merci madame.
1: Air France 021, Radio.

0: Air France 2-3 Golf Lourd, bonsoir, niveau de vol 350.
1: Air France 2-3 Golf Lourd, le standard moral, bonsoir.

0: 359, nous envoie du vol 350.
1: Air France 5, 9, novembre, Lourdes, le Centre de Montréal, bonsoir.

0: Centre, bonsoir, Air France 5-9 novembre, lourd, niveau 350.
1: Air France 5-9 novembre, bonjour. Canada 337, come up 133-907.
2: 397, Air Canada 337.
1: Canada 337, okay.

0: Allô, bonjour, hein, Franck, j'ai 83 kilos lourd, le niveau 350. On approche le 56 nord.
1: À France, 3 kilos lourd, le stand de morale, bonsoir.

0: 39 November, moyen. Air France, 59 November, moyen.
1: Air France, 59 November, allez.
0: Air France, 59 November, déviation est approuvée, gauche, lorsque capable, procédé direct, right hand, et tenez-moi l'idée.
1: Voilà, on dévie par la gauche, et on aura besoin d'une vingtaine de nautiques, Air France, 59 November, on vous rappelle. Tour en route sur Rical, à 35 novembre.
0: Parfait, merci.

0: 59 novembre, on est de retour en route sur Rickon.
1: Air France 59 novembre, merci.

0: Bande de Montréal, Air France 025 lourd, bonjour, niveau 350 sur Virto.
1: Air France 025 lourd, sans demande, bonsoir.
2: Montréal Center, Coupe Iberia, 0356 heavy, final 370.
3: Coupe Iberia, 0356 heavy, Monsieur Sano, buenos días.
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0: Montréal, bonjour, la France 6733 Lourdes au niveau 35.
1: La France 6733 Lourdes en Montréal, bonjour.
2: C'est la centrale Hotel Tiche pour Violette Delta, flight 3 Tiche,
1: c'est quoi? C'est que je crois que Violette Delta, ça va être sûr.

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0: Air France 029 Lourdes, request.
1: Allez-y.
0: Frais preneur du niveau 400, non standard, c'est notre niveau de début d'océanique.
1: Air France 029, Roger. Est-ce que je peux vous accorder une vol 400 pour la balance, ça s'est dit en entrant dans l'espace de Gander après 70 ouest jusqu'à Dory, c'est possible qu'ils vous remettent à une attitude appropriée à la direction du vol. Est-ce que vous voulez prendre la chance?
0: Prendre la chance de... Donc pour vous, ce serait OK le 400 dès maintenant, non standard?
1: Oui, moi j'ai pas de problème dans mon espace, je peux pas décider pour l'espace du prochain. Là. Donc pour moi, jusqu'à 70 soit, c'est aucun problème. Et possiblement que quelqu'un d'autre va dire oui, mais j'aime mieux vous aider.
0: Okay, bah écoutez, on accepte nous le 400 pour l'instant, en fonction, on changera.
1: OK, Air France 029, autorisé monter niveau de vol 400.
0: Autorisé niveau de vol 400, Air France 029. Merci madame.
1: Okay, sir.

0: contrôle, COTAM 1014, bonjour. Niveau de vol 380.
1: COTAM 1014, fin de moi, bonjour.
2: Control, good morning, American 135, happy, flight level 360, good day.
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0: Mile, Arkana Delta, François, Magnix, 1-0.
1: Arkana Delta, 1-3-5, de Montréal, bonjour.
0: Avez-vous des rapports à 3-4-0 ou à 3-8-0 pour Arkana Delta, François, surveillance de légère conduite, 3-6-0.
1: Arkana Delta, 3, dans votre secteur, j'ai eu un rapport similaire il y a quelques minutes. Dans 2-0, 20 minutes devant vous, c'était le scan à 3-6-0 et à 3-8-0. J'ai pas donné un rapport récent à 3-4-0.
0: Canada
1: 9-1-3, montez-nous le vol 3-8-0.

0: bon matin, le Nord-Est 5-0, nouveau vol 2-1, c'est sans monter niveau de vol 2-8-0.
1: Le Nord-Est 5-0, Centre Montréal, bon matin, montez niveau de vol 3-0-0.
0: Ok, le Nord-Est 5-0, on monte niveau de vol 3-0-0.
1: Le Nord-Est 5-0, rappelez-moi en palier sur 1-1-8-9-7.
0: On vous rappelle en palier sur 1-8-9-7, le Nord-Est 5-0.

0: Potam 10-14.
1: Potam 10-14, allez-y.
0: Je souhaiterais monter au niveau 400, s'il vous plaît.
1: Potam 10-14, montez niveau 400.
0: Montez, on maintient niveau 400, Potam 10-14, merci.
1: Potam 10-14, Roger, passez sur ma fréquence 1-3-4-7-2.
0: 1-3-4-7-2, à tout de suite, Potam 10-14.

0: Montreal, good morning, Air Canada 807, heavy, flight level 400.
1: Okay, that's 807, heavy, Montreal, thank you, good day.
2: 261,
1: 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Air Canada 713, comment sont les conditions, niveau de vol 380.
0: C'est pas mal mieux qu'un 9-3 pour l'instant, c'est faux.
2: Bien sûr, merci.

0: Voilà, Canada 923, on aimerait essayer le numéro 3340.
1: Canada 913, Raptor, descendez le numéro 3340.
0: On descend à 3-4-0, Canada 913, merci.
2: Roger, Sedan, Crane Air 081 Super, maintain flag level 370.
1: Crane Air 081 Super, what's your off-center today?

0: Canada 3-1-7, palier 3-4-0.
1: Canada 3-1-7, pardon, bonjour, un petit peu plus haut de 2-3 minutes.
0: On vérifie à Canada 3-1-7.

0: 4-0.
1: Canada 361, San Omar, bonjour. Vous êtes connecté CPSC, Charlie Zulu, uniforme Iran.
0: Uniforme Iran, on fait ça 361.

0: bonjour, le Nord 942, on passe sur le vol des 40, mon dieu, vol des 0.
1: Le Nord 942, c'est en Montréal. Bonjour, on va monter le numéro de vol 320.
0: On va monter le vol 320, le Nord 942.

Accordé 3C5, gardez les codes sur cette fréquence-ci pour une dizaine de minutes. Ensuite, appelez le centre d'Edmonton sur 1, 2, 4, décimal 3. Bonne journée. Salut! Air Canada 303 Heavy, Montreal Center, hello.

0: Squeezy.
1: Roger, vous pouvez continuer à essayer et puis s'il n'y a pas de contact, 91 ouest, 91 degrés ouest, appelez Edmonton sur 13435. Roger, pas de problème. Êtes-vous connecté CPDLC avec Edmonton?
0: Ok, si jamais vous avez des demandes ou quoi que ce soit, vous pouvez les contacter via CPDLC.

0: 722, à descendre à Montréal sur 119 décimal 4. Bonne journée. Air Canada 3.1, à descendre de Winnipeg, 1337. Bonne journée.
1: 337, Air Canada 3.1, bonne journée.

0: Raglan 240 Montréal.
1: Ça veut dire Raglan 240.
0: Comment vous m'entendez?

0: Inuit 704, voulez-vous la 15h? Inuit 704. Inuit 704, Montréal.
1: Inuit 704, on écoute.
0: Inuit 704, voulez-vous la 15h?
1: Je vais encore rien avoir avec Québec.
0: Roger.

0: Inuit 704, lorsque prêt, descendez niveau 3290. Inuit 704, la descente à Montréal, 1321, bonne journée.
1: 1321, bonne journée, merci.

0: Bonjour, Italo 628 Heavy 30.
1: Italo 628 Heavy, bonjour, Center, bonjour. Raglan 270, contactez le centre de Montréal, 1-3-2-6-7, bonne journée.
2: 1-3-2-6-7, avec Montréal, 1-2-2-40, bonne journée.
3: Bonjour, Montréal, United 2-1 Heavy, flight level 360.
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4: Montreal United 913 380.
1: United 913, Montreal Center, good day.

0: Inuit 704,
1: Fond de Montréal, bonjour. Montez niveau de vol 330.
0: Transat 189,
1: Monsieur Arthur, bonjour.
0: Bonjour, Montreal, Pakistan 783, have you checked over 380?
1: Pakistan 783, have you, Monsieur Arthur, bonjour.

0: Bonjour, it's Sonic Freud Zero at 300.
1: Oui, Mr. 480, Montréal, ça fait bonjour.
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0: Montréal, Québec, Saint-Véro-Médenac, on aurait une demande.
1: Québec 1-0-Médenac, allez-y.
0: Auriez-vous le temps pour la dernière météo de Earlton?
1: J'ai eu le temps, c'est juste répéter de quelle météo vous voulez.
0: Charlie, Yankee, X3, Romeo.

0: C'est Québec 1-0 Medevac. Elle était loin, mais je l'ai bien copié.
1: Très bien copié, Québec 1-0 Medevac.
0: Roger, donc c'est Urson à 1700, c'est une station automatique. Les vents 3-4. Correction, les vents 3-0-0 à 4. En direction variable 2-5-0-0-4-0. Visité 9000. Le ciel est clair. Température 2-1. Point de rosée 1-0. L'altimètre 3-0-0-4.
1: 3-0-0-4, merci, Québec 1-0 Medevac.

0: 35, flight level 350.
1: Wajet 35, Montréal Sunset, bonjour.
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1: Ah, close enough.
2: Montreal, good afternoon, Air Canada 837 Heavy, flight level 380.
1: Air Canada 837 Heavy, Montréal Sunset, bonjour. Québec 1-0, Medevac, lorsque vous pouvez descendre, niveau de vol 290.
3: Lorsque vous pouvez niveau de vol 290, Québec 1-0, Medevac.

0: Charles de Moran, bonjour. Vous êtes 5-3, niveau 3, 3-1, zéro.
1: Dino, c'est 753, le centre de Montréal, bonjour.
2: Walker Center, good afternoon, India 13 Heavy, flight number 382.
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0: для центра Барби Дэвид, линия 266, теперь хватает 360.
1: Show the unit 266, Roger.
0: Bonjour, il va être 552 avec vous, il va être 220, autour des 2 vite.
1: Il va être 552, le centre de Montréal, bonjour, montez niveau de vol 290. Il va être 552 Montréal. Il doit être 552.
0: Allez, pour une note 552, je pense que pour toi, comment?
1: Je sens avoir des problèmes avec ma fréquence. Vous êtes autorisé au vol 290 au niveau de 552.
0: Autorisé 290 au niveau de 552.

0: You know, it's a fine, fine deux. Quand on a vu la femme à Montréal sur 1194, c'est pas de réponse. Essayez 3267. Donc, 1194, c'est pas de réponse, 3267.
1: C'est 552 en contact de centre de Morazo. 1194, pas de réponse, 3267. C'est que vous. Entendu?

0: Et le web 753, quand t'as 200 pour le Montréal, maintenant sur 1-1-9-15, au revoir.
1: 1-9-15, 7-5-3, salut.
0: Au revoir.

0: Oui, ça fait ça ici, le centre de Montréal, êtes-vous avec moi?
1: Je vais appeler France 356 Golf.
0: France 356 Golf, négatif.

0: Et l'Ouest 701, contactez-moi maintenant sur 1-3-3-7-7.
1: Avec vous sur 1-3-3-7-7 et l'Ouest 701.
0: L'Ouest 701, Roger. Elle est dans 951, this is Montreal Center, are you with me? Air Canada 323 for traffic, 92 Federal 3900.
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0: Air Canada 323, Roger.

0: Planet 480, contact Montreal Center, 13267.
1: Center, 13267, good day, Center 480.
2: Montréal
3: 995,
2: prêt pour la descente.
3: Le 995, descendez niveau de vol 290.
2: Descendez niveau de vol 290 dans le 995.
3: Le 995, voulez-vous la 1900 à Paldar?
2: Voilà, c'est bien, c'est le 995.
3: Right here. Le 995, contactez le centre de Montréal, 1259.
2: 1259, c'est le 995, pas de bonjour.
3: Bon.
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5: Bonjour.

0: Zero Center United 78 Flight Level 350. Good afternoon.
1: United 78, et bien, moi, à Sainte-Pierre, bonjour.

0: 120 degrés à la droite pour la météo.
1: C'est une ordre 661, déviation est approuvée. Rappelez lorsque capable de question.
0: On rappelle lorsque capable de question à 120 degrés.
1: C'est une ordre 661, Roger. Je vous dis, j'ai la 1900 à 22 si vous souhaitez copier.
0: Oui, s'il vous plaît, 1900.
1: Roger, donc les vents sont 260 à 7, 225. Nuage épars 5500 pieds avec CCU. Le plafond est fragmenté 7000 pieds, fragmenté 25000 pieds, température 2,1, point de rosée 1,5, d'altimètre 2,9,8,7. Puis dans les remarques, on mentionne des CCU dans tous les cadrans en mouvement vers l'est.
0: Bien reçu, merci beaucoup d'avoir suivi ce temps.

0: Raglan 241, passé sur ma fréquence, 1-3-3-0-2.
1: Raglan 241 sur la 3-3-0-2.
0: Raglan 241, Roger.
2: Ontario Center, Japan Air 5, heavy, flight with 360, Joe.
0: Japan Air 5, Roger. Inuit 781, contactez le centre de Montréal, 1-3-2-6-7.
1: 1-3-2-6-7, Inuit 781, au revoir.

0: 897 Heavy, final hold 340.
1: Canada 897 Heavy, Montréal Center, bonjour.
0: Montréal Center, bonjour.
1: 470 Heavy, Montréal Center, bonjour.

0: Mile, North Sister. On aurait direct Ictim pour la RNAV 1-8 à Baguette Est. Et North 6-6-1, pouvez-vous juste me laisser, s'il vous plaît? India, Kilo, Delta, India, Mike, pour un North 6-6-1.
1: Et North 6-6-1, je vais ici, je vous remercie.

0: Santa Cruz, Delcago, 464 Heavy, 7360, it's Paul Foucault.
1: Delcago 464 Heavy, Montréal Center, bonjour. Rénard 661, lorsque tu viens de t'autoriser 8 métiers pour Dagotville, la 10 mètres, toujours 2-9-7.
2: Je pense que tu as 8 métiers pour 2-9-7, mais non, 661.
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3: United 928 Heavy, flight level 380.
1: United 928 Heavy, Montreal Center. Bonjour.
4: Bonjour,
1: Louis-Tessa, 7-3, le centre de Montréal, bonjour.

0: David-Or, 661, convient le terminal de Blagodville sur 1272, 27.
1: 1272, David-Or, 661, bonjour.
0: Bon.

0: Wagon 2-4, lorsque près descendez, vous vol 2-9-0.
1: Lorsque près descendez, vous vol 2-9-0, Wagon 2-4.
0: Wagon 2-4, Roger, et voulez-vous la 1-9-0-0 à Rouen?
1: On l'a déjà, Wagon. Par contre, c'est pas mal pour un direct aux Unis pour la RMAP.
0: Wagon 2-4, profil direct aux Unis pour Rouen.
1: Direct aux Unis, Wagon 2-4, merci beaucoup. Montreal Center, good afternoon, it's Air Transat 307 Heavy 504.
0: Air Transat 307 Heavy, Montreal Center, bonjour.
1: Bonjour.
0: Dragon 241, contactez le centre de Montréal, 1259.
1: 259, Dragon 241, bonsoir.

0: Bellegarde 943, voulez-vous la 1900 à base d'or?
1: Bon, c'est bon, merci, on a déjà la 1900 dans le nord 943.
0: Adieu. Et pendant que vous êtes dans le nord 943, vous êtes autorisé de revoir le 290 à petite session.
1: Attends, je vais revoir le 290 dans le nord 943, merci.

0: Et ouais, c'est 9-3 à contacter le centre de Montréal maintenant sur 1-2-7-8-7, au revoir.
1: Sur 1-2-7-8-7, il est 7-9-3.
0: Bonjour, au revoir.
2: Montreal, Centro Grande, Mexico 0006, Sheriff, Bonneville 3-8-0, CPVLT.
0: Et vous, Mexico 0006, Roger.

0: Montréal, France 088, Lourdes, bonjour, niveau 360.
1: Air France 088, Lourdes, centre de Montréal, Roger, bonjour, procédez direct de 4830 Nord, 90 West, en route.
0: Vous pouvez me répéter le point, Air France 088?
1: Air France 088, procédez direct de 4830 Nord, 90 West, en route.

0: Lima Montréal, Inuit 7-07-05-1337.
1: Inuit 705, centre de Montréal, bonjour. Confirmez que vous êtes autorisé de votre vol 280.
0: Affirmatif, vers 280.
1: Inuit 705, montez niveau de vol 370.
0: 370, Inuit 705.
1: Roger.

0: Kilomètre 723, trafic convergent dans environ 6 minutes. Descendez, niveau de vol 3-6. Kilomètre 723, confirmé. Descendez, niveau de vol 3-6.
1: Kilomètre 723, descendez, niveau de vol 3-6.
0: Roger. Charlie Fox, Papa Romeo, Mike, Montreal Center, Roger.
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0: 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Canada 321 Montreal Center, good evening.
3: Grand Montréal, c'est en bas, service pour requête.
0: Attendez. Une ouest de 705, allez-y.
3: On prendrait 35 comme final niveau de vol 350.
0: Il doit être 705, alors monter niveau de vol 350.
3: On prend 350, on doit être 705, merci.
0: Roger.

0: Inuit 723, puis le centre de Montréal sur 12787. Au revoir.
1: 723, 2727, au revoir.
2: Montreal, Air Canada 843, level 400.
0: Air Canada 843, heavy, Montreal Center. Good evening.

0: numéro est CP2, appelez-moi sur 1-3-3-0-2.
1: Avec vous sur 1-3-3-0-2, il est CP2.
0: Il est CP2, roger.

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1: All right, Turkish 7.
0: Turkish 7, if needed, are you able to call 380?
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0: Turkish 7, direct line to Federal 380.
1: Amplified level 380, Turkish 7.
0: Turkish 7, roger.
1: Ryan, WestJet 5-6.
0: WestJet 5-6, ça l'est dit.
2: Est-ce que vous avez des conditions de vol pour nous dans les prochaines dernières heures? C'est calme, ça se fait.
0: WestJet 5-6, pour le moment, aucune plainte.
2: Excellent, merci.
0: Roger.
2: Roger.

0: Canada, 6-3 au centre de Montréal. Roger, bonsoir.
1: Arctic 6062,
0: Montreal Center, Roger. Good evening.

0: c'est l'Ouest 705, contactez le centre de Montréal maintenant sur un 2787, au revoir.
1: 1-2-7-8-7, vous êtes 7-0-5, merci, bonne soirée.
0: Bonne soirée.

0: Café da Suisse, sur trafic descendu niveau de vol 370. Air Canada 6-8 pour trafic, descendez au niveau de vol 370.
1: Avoir dit Air Canada 306.
0: Négatif, Air Canada 6-8, Air Canada 6-8 pour trafic, descendez au niveau de vol 370.
2: Descendez au niveau de vol 360 Air Canada 6-8 et on va continuer en anglais avec.
0: Air Canada 6-8, Roger, so descend to level 370.
2: Ok, 370 Air Canada 6-8.
0: Roger.
1: Montréal, Air Canada 306, ben nous on va continuer en français.
0: Air Canada 306, Roger, je vais vérifier donc en français, merci. Papa Romeo Mike, Montreal.
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0: Hello, 782, contactez le centre de Montréal maintenant sur 1-2-7-8-7, au revoir.
1: 3-3-1-2-7-8-7, c'est 9-8-2, salut.

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0: RTX 6062, Roger.
2: Bonjour,
0: Canada
2: 3.6,
0: Montréal
3: 3.6, Montréal 3.6,
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0: réponse, réponse 028 lourd niveau 3-0.
1: Réponse 028 lourd, centre Montréal 22, bonsoir, affiché nouveau code 6520.
0: 6520 transpondeur, Air France 028 lourd.
1: Air France 028, à deux.

0: Montreal, bonjour, Sequence 6721, flight level 320.
1: Sequence 5721, heavy Montreal, s'il vous bonjour.
0: Une chance de coordonner pour un jeu direct ou carit.
1: Sequence 5721, proceed direct to Hockey, on course.
0: To Hockey, thank you very much, Sequence 6721.

Air Canada 336, contactez le centre de Montréal, 12787. Affirmatif, avec Montréal, s'il vous plaît, 12787, bonne soirée.

0: Montréal. Bonjour, Air France 375 Golf, lourd, niveau 390.
1: Air France 375 Golf, lourd, le centre de Montréal, bonsoir.